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2: Les autorités de Lima ont décidé de suivre la volonté de l'évêque Victoria, faisant transporter les statues vers leur destination respective. Quand le cortège s'approchait de Salta, des autorités civiles, militaires et ecclésiastiques ont préparé un accueil improvisé. En septembre 1592, après une cérémonie religieuse solennelle, dans l'hôtel des âmes. Le cortège continua sa route vers la ville de Córdoba avec la statue de la Vierge du Rosaire, actuellement la patronne de cette ville. Les gens l'ont laissée dans le couvent des Pères dominicains. À Salta, après les célébrations, une triste histoire allait commencer, celle de l'oubli ingrat du crucifié, le laissant pendant tout un siècle sans aucun rappel spécial dans l'hôtel des âmes.
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